0: Bayeux. Mais évidemment, beaucoup d'autres administrations ont été parties prenantes, les administrations culturelles, donc qui se sont occupées de l'aspect préservation du patrimoine et donc se sont assurées des conditions matérielles de transport vers la Grande-Bretagne. Et évidemment, les services du ministère de l'Intérieur qui se sont assurés de la sécurisation du transport avec leurs homologues britanniques, du transport de cet ouvrage évidemment éminemment précieux depuis Bayeux jusque vers son lieu d'exposition temporaire à Londres.
1: Et donc c'est plus compliqué administrativement le transfert ?
0: Pas plus compliqué, évidemment, que c'est évidemment plus compliqué qu'une opération de transfert d'une marchandise classique hein, qui aujourd'hui circule quotidiennement dans les deux sens entre l'Union européenne, bien souvent depuis Calais ou Dunkerque vers la Grande-Bretagne, que évidemment cet ouvrage a la valeur inestimable pour lequel effectivement on s'entoure de précautions très importantes. Mais dans le cas de l'opération douanière, le traitement est celui qui doit être apporté et dont le bureau de Paris a l'expérience, a apporté à toute opération de biens couverts par la réglementation culturelle et dans le cas précis d'un trésor national pour lequel la réglementation est encore plus stricte.
1: Donc pour des raisons de sûreté, ce que je comprends, c'est que le parcours exact n'est pas rendu public, il y a une traçabilité, il y a combien d'agents qui escortent la tapisserie ?
0: Alors ça, c'est une information que je pourrais pas vous donner. Et puis l'opération d'escorte hein, de la tapisserie depuis Bayeux vers Londres n'est pas assurée par les services douaniers. C'est une opération qui relève de l'ordre public et qui est donc assurée par nos collègues du ministère de l'Intérieur. Mais pour ce qui relève de l'opération de dédouanement, il y a évidemment une traçabilité puisque c'est une opération qui doit donner lieu au dépôt d'une déclaration en douane, donc auprès du bureau de Paris principal, parce que compte tenu de la présence en fait sur Paris des grands musées nationaux, c'est le bureau de Paris principal qui a l'expérience et l'expertise pour effectuer ce type d'opération, quand bien même le bien en fait est parti depuis la Normandie jusque vers l'Angleterre. C'est effectivement une opération, pour répondre précisément à votre question, qui donne lieu, oui, évidemment, une traçabilité, puisqu'au moment du dépôt de la déclaration d'exportation, sont exportés aussi des documents déposés et produits à l'appui, des documents qui permettent la réalisation de l'opération. Donc une autorisation de sortie temporaire, évidemment temporaire, du territoire, et une licence d'exportation, qui est un document prévu par la réglementation européenne, et qui permettent la réalisation de l'opération, documents qui sont visés par le ministère de la Culture, et qui sont donc produit par l'exportateur auprès du bureau de douane, et sans la présence de ces documents, l'opération d'exportation et donc de déplacement de la tapisserie aurait été impossible.
1: Mmh. Est-ce que ça permet aussi de s'assurer que l'œuvre réimportée sera celle qui a quitté le territoire ?
0: Bien sûr, oui. Au moment en fait donc de cette opération de réimportation, hein, qui encore une fois est obligatoire puisque aucun trésor national ne peut quitter définitivement le territoire. Au moment de l'opération de réimportation, donc à l'issue du délai qui a été prévu par le ministère de la Culture, les documents qui avaient été produits au moment de l'exportation devront être produits de nouveau pour permettre le retour de la marchandise et s'assurer qu'elle revient dans les conditions réglementaires. Mais évidemment, toutes les précautions sont prises par toutes les administrations parties prenantes, la douane en particulier, mais évidemment, les administrations culturelles et de sécurité publique dont je vous citais la participation au moment de l'opération de départ, qui seront évidemment également mobilisés lors du retour de ce trésor national.
1: L'enjeu n'est pas fiscal, mais patrimonial. Est-ce que les douaniers participent à des exercices ou simulations avant le départ ?
0: Le plan de réalisation demeure évidemment confidentiel, mais évidemment l'administration des douanes est habilitée à effectuer des opérations donc relatives aux biens culturels de façon habituelle, puisque toute opération visant à exporter des biens culturels en dehors du territoire douanier de l'Union fait intervenir l'administration douanière, qui est donc tout à fait rompue à l'exercice de gestion et de contrôle de ces opérations sensibles pour lesquelles lesquelles elle possède l'expérience pour traiter ces opérations d'exportation, s'assurer que les administrations parties prenantes, en l'occurrence les administrations culturelles, ont apporté toutes les autorisations nécessaires à la réalisation de ce type d'opération. L'administration des douanes étant l'administration de référence pour tous les échanges internationaux de marchandises, donc traite régulièrement d'opérations pour lesquelles des réglementations spécifiques, donc en l'occurrence une réglementation culturelle, mais aussi dans d'autres cas des réglementations sanitaires, des réglementations liées aux normes de produits sont respectées et donc s'assurent de la possibilité d'importer ou d'exporter ces marchandises qui relèvent d'une sensibilité particulière. Ce qui est le cas évidemment dans cette opération, compte tenu de la valeur patrimoniale extrêmement importante de la tapisserie de Bayeux qui vient d'être exposée à Londres.
1: Et puis pour terminer, une fois la tapisserie de Bayeux arrivée à Londres, quelle sera l'étape suivante pour les douaniers ?
0: Pour la douane, désormais, donc l'opération d'exportation temporaire, hein, j'insiste bien sur le caractère d'exportation, le caractère temporaire de cette opération, donc là est en cours, donc le délai qui a été fixé commence à courir, donc pour un certain temps qui permettrait de couvrir l'opération d'exposition exceptionnelle qui a lieu à Londres. Une fois que ce délai fixé par le ministère de la Culture aura expiré, pour la douane, il s'assurera d'assurer la régularité de l'opération de réimportation dans les conditions permettant son retour dans les meilleures conditions et donc s'assurer que là aussi la réglementation spécifique sur la circulation de ces ouvrages aura été respectée. C'est une opération sensible mais qui est strictement encadrée et dans lequel l'administration et encore plus le bureau des douanes de Paris et hautement sensibilité. Je souhaitais également apporter une précision importante sur en fait la mobilisation de l'ensemble des administrations et de l'administration des douanes en particulier. Si l'opération de dédouanement de l'opération d'exportation vers le Royaume-Uni a été réalisée par le bureau de douane de Paris, parmi les services partenaires, je tiens à souligner l'intervention donc de nos collègues douaniers de Calais qui ont assuré, comme à chaque passage vers le Royaume-Uni, les opérations spécifiques de sûreté sur le passage de ce convoi sensible vers le Royaume-Uni. Donc les opérations qui permettent donc de s'assurer du bon respect du protocole de tous les convois empruntant donc le passage du tunnel sous la Manche grâce à l'appui de leur scanner et de leur équipe maître chien explosif.

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1: Bonjour à tous. Dans notre Flash Info aujourd'hui, on s'intéresse à un trésor national pour effectuer le transfert de la tapisserie de Bayeux vers le Royaume-Uni. Il y a tout un processus à suivre. Nous allons essayer de comprendre comment la Direction Générale des Douanes constitue une cellule opérationnelle pour ce type de convoi exceptionnel. Nous avons au téléphone Monsieur Burel. Bonjour.
2: Bonjour Madame. Je suis l'adjoint à la chef divisionnaire opérations commerciales et contributions indirectes de la Direction Régionale de Paris, dans le ressort de laquelle se trouve le bureau de douane de Paris principal qui a réalisé cette opération de dédouanement.
1: Alors, la tapisserie de Bayeux est considérée comme un trésor national au sens du code du patrimoine. Lorsqu'elle quitte la France, elle doit obligatoirement revenir sur le territoire français au bout de combien de temps ?
2: Effectivement, la tapisserie de Bayeux constitue un trésor national, donc qui est une catégorie juridique bien à part, hein, qui se distingue par exemple des biens culturels, dont la définition repose sur des critères cumulatifs d'ancienneté et de valeur. Mais pour les trésors nationaux, donc on considère, donc le code du patrimoine les considère comme une catégorie bien à part, qui est numérativement reprise, hein, dans laquelle on retrouve les biens des collections publiques des musées de France, et ce qui est le cas de la tapisserie de Bayeux, ou bien également tout ce qui est classé en monument historique par le ministère de la Culture. Et donc, en fait, ces trésors nationaux, qui constituent une catégorie bien différenciée, en fait, ne peuvent pas, c'est interdit par la loi, ne peuvent pas être exportés ou quitter définitivement le territoire français, le territoire national. Ils ne peuvent être exportés que temporairement, ce qui est le cas pour la tapisserie de Bayeux dans le cadre de cette opération vers le Royaume-Uni. Effectivement, le ministère de la Culture, dans les documents qu'il vise avant départ de la tapisserie, prévoit une date effectivement de retour maximale de l'ouvrage sur le territoire national.
1: Donc j'imagine que vous devez faire preuve d'une grande efficacité. C'est un transfert qui est bien différent d'un prêt d'œuvre d'art classique. Vous venez de l'expliquer, de par sa très grande fragilité qui impose des précautions inédites.
2: Ah, tout à fait. Donc c'est une opération dans laquelle de nombreuses administrations ont été parties prenantes. L'administration des douanes que je représente s'est occupée de l'opération donc d'exportation, l'opération douanière, puisque cet ouvrage a quitté le territoire douanier de l'Union, puisque comme vous le savez, le Royaume-Uni n'est plus membre de l'Union européenne depuis maintenant plusieurs années. Donc lorsque des marchandises, quelles qu'elles soient, quittent le territoire douanier de l'Union, donc l'Union européenne, vers un territoire tiers, ce qui est le cas du Royaume-Uni, il y a une opération douanière donc que la douane a effectuée pour le cas de la tapisserie de Bayeux. Mais évidemment, beaucoup d'autres administrations ont été parties prenantes, les administrations culturelles, donc qui se sont occupées de l'aspect préservation du patrimoine et donc se sont assurés des conditions matérielles de transport vers la Grande-Bretagne, et évidemment les services du ministère de l'Intérieur qui se sont assurés de la sécurisation du transport avec leurs homologues britanniques, du transport de cet ouvrage évidemment éminemment précieux depuis Bayeux jusque vers son lieu d'exposition temporaire à Londres.
1: Donc c'est plus compliqué administrativement le transfert ?
2: Pas plus compliqué, évidemment, que c'est évidemment plus compliqué qu'une opération de transfert d'une marchandise classique, hein, qui aujourd'hui circule quotidiennement dans les deux sens entre l'Union européenne, bien souvent depuis Calais ou Dunkerque vers la Grande-Bretagne, que évidemment cet ouvrage a la valeur inestimable, pour lequel effectivement on s'entoure de précautions très importantes. Mais dans le cas de l'opération douanière, le traitement est celui qui doit être apporté et dont le bureau de Paris a l'expérience, a apporté à toute opération de biens couverts par la réglementation culturelle et dans le cas précis d'un trésor national pour lequel la réglementation est encore plus stricte.
1: Donc pour des raisons de sûreté, ce que je comprends, c'est que le parcours exact n'est pas rendu public. Il y a une traçabilité. Il y a combien d'agents qui escortent la tapisserie ?
2: Alors ça, c'est une information que je ne pourrais pas vous donner. Et puis l'opération d'escorte hein, de la tapisserie depuis Bayeux vers Londres n'est pas assurée par les services douaniers. Hein. C'est une opération qui relève de l'ordre public et qui est donc assurée par nos collègues du ministère de l'Intérieur. Mais pour ce qui relève de l'opération de dédouanement, il y a évidemment une traçabilité puisque c'est une opération qui doit donner lieu au dépôt d'une déclaration en douane, donc auprès du bureau de Paris principal, parce que compte tenu de la présence en fait sur Paris des grands musées nationaux. C'est le bureau de Paris Principal qui a l'expérience et l'expertise pour effectuer ce type d'opération, quand bien même le bien en fait est parti depuis la Normandie jusque vers l'Angleterre. C'est effectivement une opération, pour répondre précisément à votre question, qui donne lieu, oui, évidemment, une traçabilité, puisqu'au moment du dépôt de la déclaration d'exportation, sont exportés aussi des documents déposés et produits à l'appui, des documents qui permettent la réalisation de l'opération. Donc une autorisation de sortie temporaire, évidemment temporaire, du territoire, et une licence d'exportation, qui est un document prévu par la réglementation européenne, et qui permettent la réalisation de l'opération, documents qui sont visés par le ministère de la Culture, et qui sont donc produit par l'exportateur auprès du bureau de douane, et sans la présence de ces documents, l'opération d'exportation et donc de déplacement de la tapisserie aurait été impossible.
1: Mmh. Est-ce que ça permet aussi de s'assurer que l'œuvre réimportée sera celle qui a quitté le territoire ?
2: Bien sûr, oui. Au moment en fait donc de cette opération de réimportation, hein, qui encore une fois est obligatoire puisque aucun trésor national ne peut quitter définitivement le territoire, au moment de l'opération de réimportation, donc à l'issue du délai qui a été prévu par le ministère de la Culture, les documents qui avaient été produits au moment de l'exportation devront être produits de nouveau pour permettre le retour de la marchandise et s'assurer qu'elle revient dans les conditions réglementaires. Mais évidemment, toutes les précautions sont prises par toutes les administrations parties prenantes, la douane en particulier, mais évidemment, les administrations culturelles et de sécurité publique dont je vous citais la participation au moment de l'opération de départ, qui seront évidemment également mobilisés lors du retour de ce trésor national.
1: L'enjeu n'est pas fiscal, mais patrimonial. Est-ce que les douaniers participent à des exercices ou simulations avant le départ ?
2: Le plan de réalisation demeure évidemment confidentiel, mais évidemment l'administration des douanes est habilitée à effectuer des opérations donc relatives aux biens culturels de façon habituelle, puisque toute opération visant à exporter des biens culturels en dehors du territoire douanier de l'Union fait intervenir l'administration douanière, qui est donc tout à fait rompue à l'exercice de gestion et de contrôle de ces opérations sensibles pour lesquelles elle possède l'expérience pour traiter ces opérations d'exportation, s'assurer que les administrations parties prenantes, en l'occurrence les administrations culturelles, ont apporté toutes les autorisations nécessaires à la réalisation de ce type d'opération. L'administration des douanes étant l'administration de référence pour tous les échanges internationaux de marchandises, donc traite régulièrement d'opérations pour lesquelles des réglementations spécifiques, donc en l'occurrence une réglementation culturelle, mais aussi dans d'autres cas, des réglementations sanitaires, des réglementations liées aux normes de produits sont respectées et donc s'assurent de la possibilité d'importer ou d'exporter ces marchandises qui relèvent d'une sensibilité particulière. Ce qui est le cas, évidemment, dans cette opération, compte tenu de la valeur patrimoniale extrêmement importante de la tapisserie de Bayeux qui vient d'être exposée à Londres.
1: Et puis pour terminer, une fois la tapisserie de Bayeux arrivée à Londres, quelle sera l'étape suivante pour les douaniers ?
2: Pour la douane, désormais, donc l'opération d'exportation temporaire, hein, j'insiste bien sur le caractère d'exportation, le caractère temporaire de cette opération. Donc là est en cours, donc le délai qui a été fixé commence à courir, donc pour un certain temps qui permettra de couvrir l'opération d'exposition exceptionnelle qui a lieu à Londres. Une fois que ce délai fixé par le ministère de la Culture aura expiré, pour la douane, il s'assurera d'assurer la régularité de l'opération de réimportation dans les conditions permettant son retour dans les meilleures conditions et donc s'assurer que là aussi la réglementation spécifique sur la circulation de ces ouvrages aura été respectée. C'est une opération sensible mais qui est strictement encadrée et dans lequel l'administration et encore plus le bureau des douanes de Paris et hautement sensibilité. Je souhaitais également apporter une précision importante sur en fait la mobilisation de l'ensemble des administrations et de l'administration des douanes en particulier. Si l'opération de dédouanement de l'opération d'exportation vers le Royaume-Uni a été réalisée par le bureau de douane de Paris, parmi les services partenaires, je tiens à souligner l'intervention donc de nos collègues douaniers de Calais qui ont assuré, comme à chaque passage vers le Royaume-Uni, les opérations spécifiques de de sûreté sur le passage de ce convoi sensible vers le Royaume-Uni. Donc les opérations qui permettent donc de s'assurer du bon respect du protocole de tous les convois empruntant donc le passage du tunnel sous la Manche grâce à l'appui de leur scanner et de leur équipe maître chien explosif.

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1: Bonjour à tous. Dans notre Flash Info aujourd'hui, on s'intéresse à un trésor national pour effectuer le transfert de la tapisserie de Bayeux vers le Royaume-Uni. Il y a tout un processus à suivre. Nous allons essayer de comprendre comment la Direction Générale des Douanes constitue une cellule opérationnelle pour ce type de convoi exceptionnel. Nous avons au téléphone Monsieur Burel. Bonjour.
2: Bonjour madame. Je suis l'adjoint à la chef divisionnaire opérations commerciales et contributions indirectes de la Direction Régionale de Paris, dans le ressort de laquelle se trouve le bureau de douane de Paris principal qui a réalisé cette opération de dédouanement.
1: Alors, la tapisserie de Bayeux est considérée comme un trésor national au sens du code du patrimoine. Lorsqu'elle quitte la France, elle doit obligatoirement revenir sur le territoire français au bout de combien de temps ?
2: Effectivement, la tapisserie de Bayeux constitue un trésor national, donc qui est une catégorie juridique bien à part, hein, qui se distingue par exemple des biens culturels, dont la définition repose sur des critères cumulatifs d'ancienneté et de valeur. Mais pour les trésors nationaux, donc on considère, donc le code du patrimoine les considère comme une catégorie bien à part, qui est numérativement reprise, hein, dans laquelle on retrouve les biens des collections publiques des musées de France, et ce qui est le cas de la tapisserie de Bayeux, ou bien également tout ce qui est classé en monument historique par le ministère de la Culture. Et donc, en fait, ces trésors nationaux, qui constituent une catégorie bien différenciée, en fait, ne peuvent pas, c'est interdit par la loi, ne peuvent pas être exportés ou quitter définitivement le territoire français, le territoire national. Ils ne peuvent être exportés que temporairement, ce qui est le cas pour la tapisserie de Bayeux dans le cadre de cette opération vers le Royaume-Uni. Effectivement, le ministère de la Culture, dans les documents qu'il vise avant départ de la tapisserie, prévoit une date effectivement de retour maximale de l'ouvrage sur le territoire national.
1: Donc j'imagine que vous devez faire preuve d'une grande efficacité. C'est un transfert qui est bien différent d'un prêt d'œuvre d'art classique. Vous venez de l'expliquer, de par sa très grande fragilité qui impose des précautions inédites.
2: Ah, tout à fait. Donc c'est une opération dans laquelle de nombreuses administrations ont été parties prenantes. L'administration des douanes que je représente s'est occupée de l'opération donc d'exportation, l'opération douanière, puisque cet ouvrage a quitté le territoire douanier de l'Union, puisque comme vous le savez, le Royaume-Uni n'est plus membre de l'Union européenne depuis maintenant plusieurs années. Donc lorsque des marchandises, quelles qu'elles soient, quittent le territoire douanier de l'Union, donc l'Union européenne, vers un territoire tiers, ce qui est le cas du Royaume-Uni, il y a une opération douanière donc que la douane a effectuée pour le cas de la tapisserie de Bayeux. Mais évidemment, beaucoup d'autres administrations ont été parties prenantes, les administrations culturelles, donc qui se sont occupées de l'aspect préservation du patrimoine et donc se sont assurées des conditions matérielles de transport vers la Grande-Bretagne. Et évidemment, les services du ministère de l'Intérieur qui se sont assurés de la sécurisation du transport avec leurs homologues britanniques, du transport de cet ouvrage évidemment éminemment précieux depuis Bayeux jusque vers son lieu d'exposition temporaire à Londres.
1: Donc c'est plus compliqué administrativement le transfert ?
2: Pas plus compliqué évidemment que c'est évidemment plus compliqué qu'une opération de transfert d'une marchandise classique hein, qui aujourd'hui circule quotidiennement dans les deux sens entre l'Union européenne, bien souvent depuis Calais ou Dunkerque vers la Grande-Bretagne, que évidemment cet ouvrage a la valeur inestimable pour lequel effectivement on s'entoure de précautions très importantes. Mais dans le cas de l'opération douanière, le traitement est celui qui doit être apporté et dont le bureau de Paris a l'expérience, a apporté à toute opération de biens couverts par la réglementation culturelle et dans le cas précis d'un trésor national pour lequel la réglementation est encore plus stricte.
1: Donc pour des raisons de sûreté, ce que je comprends, c'est que le parcours exact n'est pas rendu public. Il y a une traçabilité. Il y a combien d'agents qui escortent la tapisserie ?
2: Alors ça, c'est une information que je pourrais pas vous donner. Et puis l'opération d'escorte hein, de la tapisserie depuis Bayeux vers Londres n'est pas assurée par les services douaniers. Hein. C'est une opération qui relève de l'ordre public et qui est donc assurée par nos collègues du ministère de l'Intérieur. Mais pour ce qui relève de l'opération de dédouanement, il y a évidemment une traçabilité puisque c'est une opération qui doit donner lieu au dépôt d'une déclaration en douane, donc auprès du bureau de Paris principal, parce que compte tenu de la présence en fait sur Paris des grands musées nationaux. C'est le bureau de Paris Principal qui a l'expérience et l'expertise pour effectuer ce type d'opération, quand bien même le bien en fait est parti depuis la Normandie jusque vers l'Angleterre. C'est effectivement une opération, pour répondre précisément à votre question, qui donne lieu, oui, évidemment, une traçabilité, puisqu'au moment du dépôt de la déclaration d'exportation, sont exportés aussi des documents déposés et produits à l'appui, des documents qui permettent la réalisation de l'opération. Donc une autorisation de sortie temporaire, évidemment temporaire, du territoire, et une licence d'exportation, qui est un document prévu par la réglementation européenne, et qui permettent la réalisation de l'opération, documents qui sont visés par le ministère de la Culture, et qui sont donc produit par l'exportateur auprès du bureau de douane, et sans la présence de ces documents, l'opération d'exportation et donc de déplacement de la tapisserie aurait été impossible.
1: Mmh. Est-ce que ça permet aussi de s'assurer que l'œuvre réimportée sera celle qui a quitté le territoire ?
2: Bien sûr, oui. Au moment en fait donc de cette opération de réimportation, hein, qui encore une fois est obligatoire puisque aucun trésor national ne peut quitter définitivement le territoire, au moment de l'opération de réimportation, donc à l'issue du délai qui a été prévu par le ministère de la Culture, les documents qui avaient été produits au moment de l'exportation devront être produits de nouveau pour permettre le retour de la marchandise et s'assurer qu'elle revient dans les conditions réglementaires. Mais évidemment, toutes les précautions sont prises par toutes les administrations parties prenantes, la douane en particulier, mais évidemment, les administrations culturelles et de sécurité publique dont je vous citais la participation au moment de l'opération de départ, qui seront évidemment également mobilisés lors du retour de ce trésor national.
1: L'enjeu n'est pas fiscal, mais patrimonial. Est-ce que les douaniers participent à des exercices ou simulations avant le départ ?
2: Le plan de réalisation demeure évidemment confidentiel, mais évidemment l'administration des douanes est habilitée à effectuer des opérations donc relatives aux biens culturels de façon habituelle, puisque toute opération visant à exporter des biens culturels en dehors du territoire douanier de l'Union fait intervenir l'administration douanière, qui est donc tout à fait rompue à l'exercice de gestion et de contrôle de ces opérations sensibles pour lesquelles elle possède l'expérience pour traiter ces opérations d'exportation, s'assurer que les administrations parties prenantes, en l'occurrence les administrations culturelles, ont apporté toutes les autorisations nécessaires à la réalisation de ce type d'opération. L'administration des douanes étant l'administration de référence pour tous les échanges internationaux de marchandises, donc traite régulièrement d'opérations pour lesquelles des réglementations spécifiques, donc en l'occurrence une réglementation culturelle, mais aussi dans d'autres cas, des réglementations sanitaires, des réglementations liées aux normes de produits sont respectées et donc s'assurent de la possibilité d'importer ou d'exporter ces marchandises qui relèvent d'une sensibilité particulière. Ce qui est le cas, évidemment, dans cette opération, compte tenu de la valeur patrimoniale extrêmement importante de la tapisserie de Bayeux qui vient d'être exposée à Londres.
1: Et puis pour terminer, une fois la tapisserie de Bayeux arrivée à Londres, quelle sera l'étape suivante pour les douaniers ?
2: Pour la douane, désormais, donc l'opération d'exportation temporaire, hein, j'insiste bien sur le caractère d'exportation, le caractère temporaire de cette opération. Donc là est en cours, donc le délai qui a été fixé commence à courir, donc pour un certain temps qui permettra de couvrir l'opération d'exposition exceptionnelle qui a lieu à Londres. Une fois que ce délai fixé par le ministère de la Culture aura expiré, pour la douane, il s'assurera d'assurer la régularité de l'opération de réimportation dans les conditions permettant son retour dans les meilleures conditions et donc s'assurer que là aussi la réglementation spécifique sur la circulation de ces ouvrages aura été respectée. C'est une opération sensible mais qui est strictement encadrée et dans lequel l'administration et encore plus le bureau des douanes de Paris et hautement sensibilité. Je souhaitais également apporter une précision importante sur en fait la mobilisation de l'ensemble des administrations et de l'administration des douanes en particulier. Si l'opération de dédouanement de l'opération d'exportation vers le Royaume-Uni a été réalisée par le bureau de douane de Paris, parmi les services partenaires, je tiens à souligner l'intervention donc de nos collègues douaniers de Calais qui ont assuré, comme à chaque passage vers le Royaume-Uni, les opérations spécifiques de de sûreté sur le passage de ce convoi sensible vers le Royaume-Uni. Donc les opérations qui permettent donc de s'assurer du bon respect du protocole de tous les convois empruntant donc le passage du tunnel sous la Manche grâce à l'appui de leur scanner et de leur équipe maître chien explosif.

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1: Bonjour à tous. Dans notre Flash Info aujourd'hui, on s'intéresse à un trésor national. Pour effectuer le transfert de la tapisserie de Bayeux vers le Royaume-Uni, il y a tout un processus à suivre. Nous allons essayer de comprendre comment la Direction Générale des Douanes constitue une cellule opérationnelle pour ce type de convoi exceptionnel. Nous avons au téléphone Monsieur Burel. Bonjour.
2: Bonjour Madame. Je suis l'adjoint à la chef divisionnaire opérations commerciales et contributions indirectes de la Direction Régionale de Paris, dans le ressort de laquelle se trouve le bureau de douane de Paris principal qui a réalisé cette opération de dédouanement.
1: Alors, la tapisserie de Bayeux est considérée comme un trésor national au sens du code du patrimoine. Lorsqu'elle quitte la France, elle doit obligatoirement revenir sur le territoire français au bout de combien de temps ?
2: Effectivement, la tapisserie de Bayeux constitue un trésor national, donc qui est une catégorie juridique bien à part, qui se distingue par exemple des biens culturels, dont la définition repose sur des critères cumulatifs d'ancienneté et de valeur. Mais pour les trésors nationaux, donc on considère, donc le code du patrimoine les considère comme une catégorie bien à part, qui est numérativement reprise, dans laquelle on retrouve les biens des collections publiques des musées de France, c'est ce qui est le cas de la tapisserie de Bayeux, ou bien également tout ce qui est classé en monument historique par le ministère de la Culture. Et donc, en fait, ces trésors nationaux, qui constituent une catégorie bien différenciée, en fait, ne peuvent pas, c'est interdit par la loi, ne peuvent pas être exportés ou quitter définitivement le territoire français, le territoire national. Ils ne peuvent être exportés que temporairement, ce qui est le cas pour la tapisserie de Bayeux dans le cadre de cette opération vers le Royaume-Uni. Effectivement, le ministère de la Culture, dans les documents qu'il vise avant départ de la tapisserie, prévoit une date effectivement de retour maximale de l'ouvrage sur le territoire national.
1: Donc j'imagine que vous devez faire preuve d'une grande efficacité. C'est un transfert qui est bien différent d'un prêt d'œuvre d'art classique. Vous venez de l'expliquer, de par sa très grande fragilité qui impose des précautions inédites.
2: Ah, tout à fait. Donc c'est une opération dans laquelle de nombreuses administrations ont été parties prenantes. L'administration des douanes que je représente s'est occupée de l'opération donc d'exportation, l'opération douanière, puisque cet ouvrage a quitté le territoire douanier de l'Union, puisque, comme vous le savez, le Royaume-Uni n'est plus membre de l'Union européenne depuis maintenant plusieurs années. Donc, lorsque des marchandises, quelles qu'elles soient, quittent le territoire douanier de l'Union, donc l'Union européenne, vers un territoire tiers, ce qui est le cas du Royaume-Uni, il y a une opération douanière, donc que la douane a effectuée pour le cas de la tapisserie de Bayeux. Mais évidemment, beaucoup d'autres administrations ont été parties prenantes, les administrations culturelles, donc qui se sont occupées de l'aspect préservation du patrimoine et donc se sont assurées des conditions matérielles de transport vers la Grande-Bretagne. Et évidemment, les services du ministère de l'Intérieur qui se sont assurés de la sécurisation du transport avec leurs homologues britanniques, du transport de cet ouvrage évidemment éminemment précieux depuis Bayeux jusque vers son lieu d'exposition temporaire à Londres.
1: Et donc c'est plus compliqué administrativement le transfert ?
2: Pas plus compliqué, évidemment, que c'est évidemment plus compliqué qu'une opération de transfert d'une marchandise classique qui aujourd'hui circule quotidiennement dans les deux sens entre l'Union européenne, bien souvent depuis Calais ou Dunkerque vers la Grande-Bretagne, que évidemment cet ouvrage a la valeur inestimable pour lequel effectivement on s'entoure de précautions très importantes. Mais dans le cas de l'opération douanière, le traitement est celui qui doit être apporté et dont le bureau de Paris a l'expérience, a apporté à toute opération de biens couverts par la réglementation culturelle et dans le cas précis d'un trésor national pour lequel la réglementation est encore plus stricte.
1: Donc pour des raisons de sûreté, ce que je comprends, c'est que le parcours exact n'est pas rendu public. Il y a une traçabilité. Il y a combien d'agents qui escortent la tapisserie ?
2: Alors ça, c'est une information que je pourrais pas vous donner. Et puis l'opération d'escorte de la tapisserie depuis Bayeux vers Londres n'est pas assurée par les services douaniers. C'est une opération qui relève de l'ordre public et qui est donc assurée par nos collègues du ministère de l'Intérieur. Mais pour ce qui relève de l'opération de dédouanement, il y a évidemment une traçabilité puisque c'est une opération qui doit donner lieu au dépôt d'une déclaration en douane, donc auprès du bureau de Paris principal, parce que compte tenu de la présence en fait sur Paris des grands musées nationaux. C'est le bureau de Paris Principal qui a l'expérience et l'expertise pour effectuer ce type d'opération, quand bien même le bien en fait est parti depuis la Normandie jusque vers l'Angleterre. C'est effectivement une opération, pour répondre précisément à votre question, qui donne lieu, oui, évidemment, une traçabilité, puisqu'au moment du dépôt de la déclaration d'exportation, sont exportés aussi des documents déposés et produits à l'appui, des documents qui permettent la réalisation de l'opération. Donc une autorisation de sortie temporaire, évidemment temporaire, du territoire, et une licence d'exportation, qui est un document prévu par la réglementation européenne, et qui permettent la réalisation de l'opération, documents qui sont visés par le ministère de la Culture, et qui sont donc produit par l'exportateur auprès du bureau de douane, et sans la présence de ces documents, l'opération d'exportation et donc de déplacement de la tapisserie aurait été impossible.
1: Mmh. Est-ce que ça permet aussi de s'assurer que l'œuvre réimportée sera celle qui a quitté le territoire ?
2: Bien sûr, oui. Au moment en fait donc de cette opération de réimportation, hein, qui encore une fois est obligatoire puisque aucun trésor national ne peut quitter définitivement le territoire. Au moment de l'opération de réimportation, donc à l'issue du délai qui a été prévu par le ministère de la Culture, les documents qui avaient été produits au moment de l'exportation devront être produits de nouveau pour permettre le retour de la marchandise et s'assurer qu'elle revient dans les conditions réglementaires. Mais évidemment, toutes les précautions sont prises par toutes les administrations parties prenantes, la douane en particulier, mais évidemment, les administrations culturelles et de sécurité publique dont je vous citais la participation au moment de l'opération de départ, qui seront évidemment également mobilisés lors du retour de ce trésor national.
1: L'enjeu n'est pas fiscal, mais patrimonial. Est-ce que les douaniers participent à des exercices ou simulations avant le départ ?
2: Le plan de réalisation demeure évidemment confidentiel, mais évidemment l'administration des douanes est habilitée à effectuer des opérations donc relatives aux biens culturels de façon habituelle, puisque toute opération visant à exporter des biens culturels en dehors du territoire douanier de l'Union fait intervenir l'administration douanière, qui est donc tout à fait rompue à l'exercice de gestion et de contrôle de ces opérations sensibles pour lesquelles elle possède l'expérience pour traiter ces opérations d'exportation, s'assurer que les administrations parties prenantes, en l'occurrence les administrations culturelles, ont apporté toutes les autorisations nécessaires à la réalisation de ce type d'opération. L'administration des douanes étant l'administration de référence pour tous les échanges internationaux de marchandises, donc traite régulièrement d'opérations pour lesquelles des réglementations spécifiques, donc en l'occurrence une réglementation culturelle, mais aussi dans d'autres cas des réglementations sanitaires, des réglementations liées aux normes de produits sont respectées et donc s'assurent de la possibilité d'importer ou d'exporter ces marchandises qui relèvent d'une sensibilité particulière. Ce qui est le cas évidemment dans cette opération, compte tenu de la valeur patrimoniale extrêmement importante de la tapisserie de Bayeux qui vient d'être exposée à Londres.
1: Et puis pour terminer, une fois la tapisserie de Bayeux arrivée à Londres, quelle sera l'étape suivante pour les douaniers ?
2: Pour la douane, désormais, donc l'opération d'exportation temporaire, hein, j'insiste bien sur le caractère d'exportation, le caractère temporaire de cette opération, donc là est en cours, donc le délai qui a été fixé commence à courir, donc pour un certain temps qui permettra de couvrir l'opération d'exposition exceptionnelle qui a lieu à Londres. Une fois que ce délai fixé par le ministère de la Culture aura expiré, pour la douane, il s'assurera d'assurer la régularité de l'opération de réimportation dans les conditions permettant son retour dans les meilleures conditions et donc s'assurer que là aussi la réglementation spécifique sur la circulation de ces ouvrages aura été respectée. C'est une opération sensible mais qui est strictement encadrée et dans lequel l'administration et encore plus le bureau des douanes de Paris et hautement sensibilisé. Je souhaitais également apporter une précision importante sur en fait la mobilisation de l'ensemble des administrations et de l'administration des douanes en particulier. Si l'opération de dédouanement de l'opération d'exportation vers le Royaume-Uni a été réalisée par le bureau de douane de Paris, parmi les services partenaires, je tiens à souligner l'intervention donc de nos collègues douaniers de Calais qui ont assuré, comme à chaque passage vers le Royaume-Uni, les opérations spécifiques de de sûreté sur le passage de ce convoi sensible vers le Royaume-Uni. Donc les opérations qui permettent donc de s'assurer du bon respect du protocole de tous les convois empruntant donc le passage du tunnel sous la Manche grâce à l'appui de leur scanner et de leur équipe maître chien explosif.

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1: Bonjour à tous. Dans notre Flash Info aujourd'hui, on s'intéresse à un trésor national pour effectuer le transfert de la tapisserie de Bayeux vers le Royaume-Uni. Il y a tout un processus à suivre. Nous allons essayer de comprendre comment la Direction Générale des Douanes constitue une cellule opérationnelle pour ce type de convoi exceptionnel. Nous avons au téléphone Monsieur Burel. Bonjour.
2: Bonjour madame. Je suis l'adjoint à la chef divisionnaire opérations commerciales et contributions indirectes de la Direction Régionale de Paris, dans le ressort de laquelle se trouve le bureau de douane de Paris principal qui a réalisé cette opération de dédouanement.
1: Alors, la tapisserie de Bayeux est considérée comme un trésor national au sens du code du patrimoine. Lorsqu'elle quitte la France, elle doit obligatoirement revenir sur le territoire français au bout de combien de temps ?
2: Effectivement, la tapisserie de Bayeux constitue un trésor national, donc qui est une catégorie juridique bien à part, hein, qui se distingue par exemple des biens culturels, dont la définition repose sur des critères cumulatifs d'ancienneté et de valeur. Mais pour les trésors nationaux, donc on considère, donc le code du patrimoine les considère comme une catégorie bien à part, qui est numérativement reprise, hein, dans laquelle on retrouve les biens des collections publiques des musées de France, et ce qui est le cas de la tapisserie de Bayeux, ou bien également tout ce qui est classé en monument historique par le ministère de la Culture. Et donc, en fait, ces trésors nationaux, qui constituent une catégorie bien différenciée, en fait, ne peuvent pas, c'est interdit par la loi, ne peuvent pas être exportés ou quitter définitivement le territoire français, le territoire national. Ils ne peuvent être exportés que temporairement, ce qui est le cas pour la tapisserie de Bayeux dans le cadre de cette opération vers le Royaume-Uni. Effectivement, le ministère de la Culture, dans les documents qu'il vise avant départ de la tapisserie, prévoit une date effectivement de retour maximale de l'ouvrage sur le territoire national.
1: Donc j'imagine que vous devez faire preuve d'une grande efficacité. C'est un transfert qui est bien différent d'un prêt d'œuvre d'art classique. Vous venez de l'expliquer, de par sa très grande fragilité qui impose des précautions inédites.
2: Ah, tout à fait. Donc c'est une opération dans laquelle de nombreuses administrations ont été parties prenantes. L'administration des douanes que je représente s'est occupée de l'opération donc d'exportation, l'opération douanière, puisque cet ouvrage a quitté le territoire douanier de l'Union, puisque comme vous le savez, le Royaume-Uni n'est plus membre de l'Union européenne depuis maintenant plusieurs années. Donc lorsque des marchandises, quelles qu'elles soient, quittent le territoire douanier de l'Union, donc l'Union européenne, vers un territoire tiers, ce qui est le cas du Royaume-Uni, il y a une opération douanière donc que la douane a effectuée pour le cas de la tapisserie de Bayeux. Mais évidemment, beaucoup d'autres administrations ont été parties prenantes, les administrations culturelles, donc qui se sont occupées de l'aspect préservation du patrimoine et donc se sont assurées des conditions matérielles de transport vers la Grande-Bretagne. Et évidemment, les services du ministère de l'Intérieur qui se sont assurés de la sécurisation du transport avec leurs homologues britanniques, du transport de cet ouvrage évidemment éminemment précieux, depuis Bayeux jusque vers son lieu d'exposition temporaire à Londres.
1: Donc c'est plus compliqué administrativement le transfert ?
2: Pas plus compliqué évidemment que c'est évidemment plus compliqué qu'une opération de transfert d'une marchandise classique, hein, qui aujourd'hui circule quotidiennement dans les deux sens entre l'Union européenne, bien souvent depuis Calais ou Dunkerque vers la Grande-Bretagne, que évidemment cet ouvrage a la valeur inestimable pour lequel effectivement on s'entoure de précautions très importantes. Mais dans le cas de l'opération douanière, le traitement est celui qui doit être apporté et dont le bureau de Paris a l'expérience, a apporté à toute opération de biens couverts par la réglementation culturelle et dans le cas précis d'un trésor national pour lequel la réglementation est encore plus stricte.
1: Donc pour des raisons de sûreté, ce que je comprends, c'est que le parcours exact n'est pas rendu public. Il y a une traçabilité. Il y a combien d'agents qui escortent la tapisserie ?
2: Alors ça, c'est une information que je pourrais pas vous donner. Et puis l'opération d'escorte, hein, de la tapisserie depuis Bayeux vers Londres n'est pas assurée par les services douaniers. Hein. C'est une opération qui relève de l'ordre public et qui est donc assurée par nos collègues du ministère de l'Intérieur. Mais pour ce qui relève de l'opération de dédouanement, il y a évidemment une traçabilité puisque c'est une opération qui doit donner lieu au dépôt d'une déclaration en douane, donc auprès du bureau de Paris principal, parce que compte tenu de la présence en fait sur Paris des grands musées nationaux. C'est le bureau de Paris Principal qui a l'expérience et l'expertise pour effectuer ce type d'opération, quand bien même le bien en fait est parti depuis la Normandie jusque vers l'Angleterre. C'est effectivement une opération, pour répondre précisément à votre question, qui donne lieu, oui, évidemment, une traçabilité, puisqu'au moment du dépôt de la déclaration d'exportation, sont exportés aussi des documents déposés et produits à l'appui, des documents qui permettent la réalisation de l'opération. Donc une autorisation de sortie temporaire, évidemment temporaire, du territoire, et une licence d'exportation, qui est un document prévu par la réglementation européenne, et qui permettent la réalisation de l'opération, documents qui sont visés par le ministère de la Culture, et qui sont donc produit par l'exportateur auprès du bureau de douane, et sans la présence de ces documents, l'opération d'exportation et donc de déplacement de la tapisserie aurait été impossible.
1: Mmh. Est-ce que ça permet aussi de s'assurer que l'œuvre réimportée sera celle qui a quitté le territoire ?
2: Bien sûr, oui. Au moment en fait donc de cette opération de réimportation, hein, qui encore une fois est obligatoire puisque aucun trésor national ne peut quitter définitivement le territoire. Au moment de l'opération de réimportation, donc à l'issue du délai qui a été prévu par le ministère de la Culture, les documents qui avaient été produits au moment de l'exportation devront être produits de nouveau pour permettre le retour de la marchandise et s'assurer qu'elle revient dans les conditions réglementaires. Mais évidemment, toutes les précautions sont prises par toutes les administrations parties prenantes, la douane en particulier, mais évidemment, les administrations culturelles et de sécurité publique dont je vous citais la participation au moment de l'opération de départ, qui seront évidemment également mobilisés lors du retour de ce trésor national.
1: L'enjeu n'est pas fiscal, mais patrimonial. Est-ce que les douaniers participent à des exercices ou simulations avant le départ ?
2: Le plan de réalisation demeure évidemment confidentiel, mais évidemment l'administration des douanes est habilitée à effectuer des opérations donc relatives aux biens culturels de façon habituelle, puisque toute opération visant à exporter des biens culturels en dehors du territoire douanier de l'Union fait intervenir l'administration douanière, qui est donc tout à fait rompue à l'exercice de gestion et de contrôle de ces opérations sensibles pour lesquelles elle possède l'expérience pour traiter ces opérations d'exportation, s'assurer que les administrations parties prenantes, en l'occurrence les administrations culturelles, ont apporté toutes les autorisations nécessaires à la réalisation de ce type d'opération. L'administration des douanes étant l'administration de référence pour tous les échanges internationaux de marchandises, donc traite régulièrement d'opérations pour lesquelles des réglementations spécifiques, donc en l'occurrence une réglementation culturelle, mais aussi dans d'autres cas des réglementations sanitaires, des réglementations liées aux normes de produits sont respectées et donc s'assurent de la possibilité d'importer ou d'exporter ces marchandises qui relèvent d'une sensibilité particulière. Ce qui est le cas évidemment dans cette opération, compte tenu de la valeur patrimoniale extrêmement importante de la tapisserie de Bayeux qui vient d'être exposée à Londres.
1: Et puis pour terminer, une fois la tapisserie de Bayeux arrivée à Londres, quelle sera l'étape suivante pour les douaniers ?
2: Pour la douane, désormais, donc l'opération d'exportation temporaire, hein, j'insiste bien sur le caractère d'exportation, le caractère temporaire de cette opération. Donc là est en cours, donc le délai qui a été fixé commence à courir, donc pour un certain temps qui permettra de couvrir l'opération d'exposition exceptionnelle qui a lieu à Londres. Une fois que ce délai fixé par le ministère de la Culture aura expiré, pour la douane, il s'assurera d'assurer la régularité de l'opération de réimportation dans les conditions permettant son retour dans les meilleures conditions et donc s'assurer que là aussi la réglementation spécifique sur la circulation de ces ouvrages aura été respectée. C'est une opération sensible mais qui est strictement encadrée et dans lequel l'administration et encore plus le bureau des douanes de Paris et hautement sensibilité. Je souhaitais également apporter une précision importante sur en fait la mobilisation de l'ensemble des administrations et de l'administration des douanes en particulier. Si l'opération de dédouanement de l'opération d'exportation vers le Royaume-Uni a été réalisée par le bureau de douane de Paris, parmi les services partenaires, je tiens à souligner l'intervention donc de nos collègues douaniers de Calais qui ont assuré, comme à chaque passage vers le Royaume-Uni, les opérations spécifiques de de sûreté sur le passage de ce convoi sensible vers le Royaume-Uni. Donc les opérations qui permettent donc de s'assurer du bon respect du protocole de tous les convois empruntant donc le passage du tunnel sous la Manche grâce à l'appui de leur scanner et de leur équipe maître chien explosif.

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1: Bonjour à tous. Dans notre Flash Info aujourd'hui, on s'intéresse à un trésor national pour effectuer le transfert de la tapisserie de Bayeux vers le Royaume-Uni. Il y a tout un processus à suivre. Nous allons essayer de comprendre comment la Direction Générale des Douanes constitue une cellule opérationnelle pour ce type de convoi exceptionnel. Nous avons au téléphone Monsieur Burel. Bonjour.
2: Bonjour madame. Je suis l'adjoint à la chef divisionnaire opérations commerciales et contributions indirectes de la Direction Régionale de Paris, dans le ressort de laquelle se trouve le bureau de douane de Paris principal qui a réalisé cette opération de dédouanement.
1: Alors, la tapisserie de Bayeux est considérée comme un trésor national au sens du code du patrimoine. Lorsqu'elle quitte la France, elle doit obligatoirement revenir sur le territoire français au bout de combien de temps ?
2: Effectivement, la tapisserie de Bayeux constitue un trésor national, donc qui est une catégorie juridique bien à part, hein, qui se distingue par exemple des biens culturels, dont la définition repose sur des critères cumulatifs d'ancienneté et de valeur. Mais pour les trésors nationaux, donc on considère, donc le code du patrimoine les considère comme une catégorie bien à part, qui est numérativement reprise, hein, dans laquelle on retrouve les biens des collections publiques des musées de France, et ce qui est le cas de la tapisserie de Bayeux, ou bien également tout ce qui est classé en monument historique par le ministère de la Culture. Et donc, en fait, ces trésors nationaux, qui constituent une catégorie bien différenciée, en fait, ne peuvent pas, c'est interdit par la loi, ne peuvent pas être exportés ou quitter définitivement le territoire français, le territoire national. Ils ne peuvent être exportés que temporairement, ce qui est le cas pour la tapisserie de Bayeux dans le cadre de cette opération vers le Royaume-Uni. Effectivement, le ministère de la Culture, dans les documents qu'il vise avant départ de la tapisserie, prévoit une date effectivement de retour maximale de l'ouvrage sur le territoire national.
1: Donc j'imagine que vous devez faire preuve d'une grande efficacité. C'est un transfert qui est bien différent d'un prix d'œuvre d'art classique. Vous venez de l'expliquer, de par sa très grande fragilité qui impose des précautions inédites.
2: Ah, tout à fait. Donc c'est une opération dans laquelle de nombreuses administrations ont été parties prenantes. L'administration des douanes que je représente s'est occupée de l'opération donc d'exportation, l'opération douanière, puisque cet ouvrage a quitté le territoire douanier de l'Union, puisque comme vous le savez, le Royaume-Uni n'est plus membre de l'Union européenne depuis maintenant plusieurs années. Donc lorsque des marchandises, quelles qu'elles soient, quittent le territoire douanier de l'Union, donc l'Union européenne, vers un territoire tiers, ce qui est le cas du Royaume-Uni, il y a une opération douanière donc que la douane a effectuée pour le cas de la tapisserie de Bayeux. Mais évidemment, beaucoup d'autres administrations ont été parties prenantes, les administrations culturelles, donc qui se sont occupées de l'aspect préservation du patrimoine et donc se sont assurées des conditions matérielles de transport vers la Grande-Bretagne. Et évidemment, les services du ministère de l'Intérieur qui se sont assurés de la sécurisation du transport avec leurs homologues britanniques, du transport de cet ouvrage évidemment éminemment précieux depuis Bayeux jusque vers son lieu d'exposition temporaire à Londres.
1: Donc c'est plus compliqué administrativement le transfert ?
2: Pas plus compliqué évidemment que c'est évidemment plus compliqué qu'une opération de transfert d'une marchandise classique hein, qui aujourd'hui circule quotidiennement dans les deux sens entre l'Union européenne, bien souvent depuis Calais ou Dunkerque vers la Grande-Bretagne, que évidemment cet ouvrage a la valeur inestimable pour lequel effectivement on s'entoure de précautions très importantes. Mais dans le cas de l'opération douanière, le traitement est celui qui doit être apporté et dont le bureau de Paris a l'expérience à apporter à toute opération de biens couverts par la réglementation culturelle et dans le cas précis d'un trésor national pour lequel la réglementation est encore plus stricte.
1: Donc pour des raisons de sûreté, ce que je comprends, c'est que le parcours exact n'est pas rendu public. Il y a une traçabilité. Il y a combien d'agents qui escortent la tapisserie?
2: Alors ça, c'est une information que je pourrais pas vous donner. Et puis l'opération d'escorte hein, de la tapisserie depuis Bayeux vers Londres n'est pas assurée par les services douaniers. Hein. C'est une opération qui relève de l'ordre public et qui est donc assurée par nos collègues du ministère de l'Intérieur. Mais pour ce qui relève de l'opération de dédouanement, il y a évidemment une traçabilité puisque c'est une opération qui doit donner lieu au dépôt d'une déclaration en douane, donc auprès du bureau de Paris principal, parce que compte tenu de la présence en fait sur Paris des grands musées nationaux. C'est le bureau de Paris Principal qui a l'expérience et l'expertise pour effectuer ce type d'opération, quand bien même le bien en fait est parti depuis la Normandie jusque vers l'Angleterre. C'est effectivement une opération, pour répondre précisément à votre question, qui donne lieu, oui, évidemment, une traçabilité, puisqu'au moment du dépôt de la déclaration d'exportation, sont exportés aussi des documents déposés et produits à l'appui, des documents qui permettent la réalisation de l'opération. Donc une autorisation de sortie temporaire, évidemment temporaire, du territoire, et une licence d'exportation, qui est un document prévu par la réglementation européenne, et qui permettent la réalisation de l'opération, documents qui sont visés par le ministère de la Culture, et qui sont donc produit par l'exportateur auprès du bureau de douane, et sans la présence de ces documents, l'opération d'exportation et donc de déplacement de la tapisserie aurait été impossible.
1: Mmh. Est-ce que ça permet aussi de s'assurer que l'œuvre réimportée sera celle qui a quitté le territoire ?
2: Bien sûr, oui. Au moment en fait donc de cette opération de réimportation, hein, qui encore une fois est obligatoire puisque aucun trésor national ne peut quitter définitivement le territoire, au moment de l'opération de réimportation, donc à l'issue du délai qui a été prévu par le ministère de la Culture, les documents qui avaient été produits au moment de l'exportation devront être produits de nouveau pour permettre le retour de la marchandise et s'assurer qu'elle revient dans les conditions réglementaires. Mais évidemment, toutes les précautions sont prises par toutes les administrations parties prenantes, la douane en particulier, mais évidemment, les administrations culturelles et de sécurité publique dont je vous citais la participation au moment de l'opération de départ, qui seront évidemment également mobilisés lors du retour de ce trésor national.
1: L'enjeu n'est pas fiscal, mais patrimonial. Est-ce que les douaniers participent à des exercices ou simulations avant le départ ?
2: Le plan de réalisation demeure évidemment confidentiel, mais évidemment l'administration des douanes est habilitée à effectuer des opérations donc relatives aux biens culturels de façon habituelle, puisque toute opération visant à exporter des biens culturels en dehors du territoire douanier de l'Union fait intervenir l'administration douanière, qui est donc tout à fait rompue à l'exercice de gestion et de contrôle de ces opérations sensibles pour lesquelles elle possède l'expérience pour traiter ces opérations d'exportation, s'assurer que les administrations parties prenantes, en l'occurrence les administrations culturelles, ont apporté toutes les autorisations nécessaires à la réalisation de ce type d'opération. L'administration des douanes étant l'administration de référence pour tous les échanges internationaux de marchandises, donc traite régulièrement d'opérations pour lesquelles des réglementations spécifiques, donc en l'occurrence une réglementation culturelle, mais aussi dans d'autres cas des réglementations sanitaires, des réglementations liées aux normes de produits sont respectées et donc s'assurent de la possibilité d'importer ou d'exporter ces marchandises qui relèvent d'une sensibilité particulière. Ce qui est le cas évidemment dans cette opération, compte tenu de la valeur patrimoniale extrêmement importante de la tapisserie de Bayeux qui vient d'être exposée à Londres.
1: Et puis pour terminer, une fois la tapisserie de Bayeux arrivée à Londres, quelle sera l'étape suivante pour les douaniers ?
2: Pour la douane, désormais, donc l'opération d'exportation temporaire, hein, j'insiste bien sur le caractère d'exportation, le caractère temporaire de cette opération. Donc là est en cours, donc le délai qui a été fixé commence à courir, donc pour un certain temps qui permettra de couvrir l'opération d'exposition exceptionnelle qui a lieu à Londres. Une fois que ce délai fixé par le ministère de la Culture aura expiré, pour la douane, il s'assurera d'assurer la régularité de l'opération de réimportation dans les conditions permettant son retour dans les meilleures conditions et donc s'assurer que là aussi la réglementation spécifique sur la circulation de ces ouvrages aura été respectée. C'est une opération sensible mais qui est strictement encadrée et dans lequel l'administration et encore plus le bureau des douanes de Paris et hautement sensibilité. Je souhaitais également apporter une précision importante sur en fait la mobilisation de l'ensemble des administrations et de l'administration des douanes en particulier. Si l'opération de dédouanement de l'opération d'exportation vers le Royaume-Uni a été réalisée par le bureau de douane de Paris, parmi les services partenaires, je tiens à souligner l'intervention donc de nos collègues douaniers de Calais qui ont assuré, comme à chaque passage vers le Royaume-Uni, les opérations spécifiques de sûreté sur le passage de ce convoi sensible vers le Royaume-Uni. Donc les opérations qui permettent donc de s'assurer du bon respect du protocole de tous les convois empruntant donc le passage du tunnel sous la Manche grâce à l'appui de leur scanner et de leur équipe maître chien explosif.

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1: Bonjour et bienvenue sur Alternative FM, la radio locale de Persan. On commence ce flash info avec une soirée d'été au fil de l'eau. Le samedi 15 août, une croisière fluviale en musique jazz est proposée au départ du quai de l'Oise à l'Isle-Adam. Une parenthèse musicale sur la rivière, accessible uniquement sur réservation. Toutes les modalités d'inscription sont à retrouver sur le site internet de la mairie de l'Isle-Adam. On passe de la croisière fluviale aux réseaux sociaux à Champagne-sur-Oise. Un créateur de contenu fait parler de lui bien au-delà du Val d'Oise. Sous le nom de Trunkizo, il rassemble une importante communauté sur TikTok, Instagram et YouTube grâce à des vidéos inspirées de l'univers des mangas, mêlant cascades, acrobaties et performances spectaculaires. Passionné par le Japon, il maîtrise également la langue. Il partage aussi des contenus consacrés à la culture japonaise. Il vient de publier d'ailleurs un livre pour apprendre le japonais à travers les mangas, avant de lancer une plateforme destinée à accompagner celles et ceux qui souhaitent voyager, apprendre la langue ou même s'installer au Japon. Son prochain défi est de traverser les îles de la mer intérieure du Japon en bateau, en famille, dans une aventure inspirée de One Piece. Et on termine ce flash info à Persan ce samedi au parc Robespierre qui accueillera la journée Proxred Aventure, un événement consacré à la prévention et au rapprochement entre les forces de l'ordre et les persanés. Au programme, il y aura des initiations sportives avec de la boxe, du foot, de l'escalade, un parcours d'obstacles, des démonstrations de secourisme, une exposition de véhicules des forces de sécurité et sans oublier des stands d'informations sur le recrutement ainsi que sur la prévention des risques liés à l'alcool et aux drogues. Bel été à tous.
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1: Bonjour et bienvenue sur Alternative FM, la radio locale de Persan. On commence ce flash info avec une soirée d'été au fil de l'eau. Le samedi 15 août, une croisière fluviale en musique jazz est proposée au départ du quai de l'Oise à l'Isle-Adam. Une parenthèse musicale sur la rivière, accessible uniquement sur réservation. Toutes les modalités d'inscription sont à retrouver sur le site internet de la mairie de l'Isle-Adam. On passe de la croisière fluviale aux réseaux sociaux à Champagne-sur-Oise. Un créateur de contenu fait parler de lui bien au-delà du Val d'Oise. Sous le nom de Trunkizo, il rassemble une importante communauté sur TikTok, Instagram et YouTube grâce à des vidéos inspirées de l'univers des mangas, mêlant cascades, acrobaties et performances spectaculaires. Passionné par le Japon, il maîtrise également la langue. Il partage aussi des contenus consacrés à la culture japonaise. Il vient de publier d'ailleurs un livre pour apprendre le japonais à travers les mangas, avant de lancer une plateforme destinée à accompagner celles et ceux qui souhaitent voyager, apprendre la langue ou même s'installer au Japon. Son prochain défi est de traverser les îles de la mer intérieure du Japon en bateau, en famille, dans une aventure inspirée de One Piece. Et on termine ce flash info à Persan ce samedi au parc Robespierre qui accueillera la journée Proxred Aventure, un événement consacré à la prévention et au rapprochement entre les forces de l'ordre et les personnes. Au programme, il y aura des initiations sportives avec de la boxe, du foot, de l'escalade, un parcours d'obstacles, des démonstrations de secourisme, une exposition de véhicules des forces de sécurité et sans oublier des stands d'informations sur le recrutement ainsi que sur la prévention des risques liés à l'alcool et aux drogues. Bel été à tous.
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1: Bonjour et bienvenue sur Alternative FM, la radio locale de Persan. On commence ce flash info avec une soirée d'été au fil de l'eau. Le samedi 15 août, une croisière fluviale en musique jazz est proposée au départ du quai de l'Oise à l'Isle-Adam. Une parenthèse musicale sur la rivière, accessible uniquement sur réservation. Toutes les modalités d'inscription sont à retrouver sur le site internet de la mairie de l'Isle-Adam. On passe de la croisière fluviale aux réseaux sociaux à Champagne-sur-Oise. Un créateur de contenu fait parler de lui bien au-delà du Val d'Oise. Sous le nom de Trunkizo, il rassemble une importante communauté sur TikTok, Instagram et YouTube grâce à des vidéos inspirées de l'univers des mangas, mêlant cascades, acrobaties et performances spectaculaires. Passionné par le Japon, il maîtrise également la langue. Il partage aussi des contenus consacrés à la culture japonaise. Il vient de publier d'ailleurs un livre pour apprendre le japonais à travers les mangas, avant de lancer une plateforme destinée à accompagner celles et ceux qui souhaitent voyager, apprendre la langue ou même s'installer au Japon. Son prochain défi est de traverser les îles de la mer intérieure du Japon en bateau, en famille, dans une aventure inspirée de One Piece. Et on termine ce flash info à Persan ce samedi au parc Robespierre qui accueillera la journée Proxred Aventure, un événement consacré à la prévention et au rapprochement entre les forces de l'ordre et les persanés. Au programme, il y aura des initiations sportives avec de la boxe, du foot, de l'escalade, un parcours d'obstacles, des démonstrations de secourisme, une exposition de véhicules des forces de sécurité et sans oublier des stands d'informations sur le recrutement ainsi que sur la prévention des risques liés à l'alcool et aux drogues. Bel été à tous.
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1: Bonjour et bienvenue sur Alternative FM, la radio locale de Persan. On commence ce flash info avec une soirée d'été au fil de l'eau. Le samedi 15 août, une croisière fluviale en musique jazz est proposée au départ du quai de l'Oise à l'Isle-Adam. Une parenthèse musicale sur la rivière, accessible uniquement sur réservation. Toutes les modalités d'inscription sont à retrouver sur le site internet de la mairie de l'Isle-Adam. On passe de la croisière fluviale aux réseaux sociaux à Champagne-sur-Oise. Un créateur de contenu fait parler de lui bien au-delà du Val d'Oise. Sous le nom de Trunkizo, il rassemble une importante communauté sur TikTok, Instagram et YouTube grâce à des vidéos inspirées de l'univers des mangas, mêlant cascades, acrobaties et performances spectaculaires. Passionné par le Japon, il maîtrise également la langue. Il partage aussi des contenus consacrés à la culture japonaise. Il vient de publier d'ailleurs un livre pour apprendre le japonais à travers les mangas, avant de lancer une plateforme destinée à accompagner celles et ceux qui souhaitent voyager, apprendre la langue ou même s'installer au Japon. Son prochain défi est de traverser les îles de la mer intérieure du Japon en bateau, en famille, dans une aventure inspirée de One Piece. Et on termine ce flash info à Persan ce samedi au parc Robespierre qui accueillera la journée Proxray d'aventure, un événement consacré à la prévention et au rapprochement entre les forces de l'ordre et les persanés. Au programme, il y aura des initiations sportives avec de la boxe, du foot, de l'escalade, un parcours d'obstacles, des démonstrations de secourisme, une exposition de véhicules des forces de sécurité et sans oublier des stands d'informations sur le recrutement ainsi que sur la prévention des risques liés à l'alcool et aux drogues. Bel été à tous.
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1: Bonjour et bienvenue sur Alternative FM, la radio locale de Persan. On commence ce flash info avec une soirée d'été au fil de l'eau. Le samedi 15 août, une croisière fluviale en musique jazz est proposée au départ du quai de l'Oise à l'Isle-Adam. Une parenthèse musicale sur la rivière, accessible uniquement sur réservation. Toutes les modalités d'inscription sont à retrouver sur le site internet de la mairie de l'Isle-Adam. On passe de la croisière fluviale aux réseaux sociaux à Champagne-sur-Oise. Un créateur de contenu fait parler de lui bien au-delà du Val d'Oise. Sous le nom de Trunkizo, il rassemble une importante communauté sur TikTok, Instagram et YouTube grâce à des vidéos inspirées de l'univers des mangas, mêlant cascade, acrobatie et performances spectaculaires. Passionné par le Japon, il maîtrise également la langue. Il partage aussi des contenus consacrés à la culture japonaise. Il vient de publier d'ailleurs un livre pour apprendre le japonais à travers les mangas, avant de lancer une plateforme destinée à accompagner celles et ceux qui souhaitent voyager, apprendre la langue ou même s'installer au Japon. Son prochain défi est de traverser les îles de la mer intérieure du Japon en bateau, en famille, dans une aventure inspirée de One Piece. Et on termine ce flash info à Persan ce samedi au parc Robespierre qui accueillera la journée Proxred Aventure, un événement consacré à la prévention et au rapprochement entre les forces de l'ordre et les persanés. Au programme, il y aura des initiations sportives avec de la boxe, du foot, de l'escalade, un parcours d'obstacles, des démonstrations de secourisme, une exposition de véhicules des forces de sécurité et sans oublier des stands d'informations sur le recrutement ainsi que sur la prévention des risques liés à l'alcool et aux drogues. Bel été à tous.
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1: Bonjour et bienvenue sur Alternative FM, la radio locale de Persan. On commence ce flash info avec une soirée d'été au fil de l'eau. Le samedi 15 août, une croisière fluviale en musique jazz est proposée au départ du quai de l'Oise à l'Isle-Adam. Une parenthèse musicale sur la rivière, accessible uniquement sur réservation. Toutes les modalités d'inscription sont à retrouver sur le site internet de la mairie de l'Isle-Adam. On passe de la croisière fluviale aux réseaux sociaux, à Champagne-sur-Oise. Un créateur de contenu fait parler de lui bien au-delà du Val d'Oise. Sous le nom de Trunkizo, il rassemble une importante communauté sur TikTok, Instagram et YouTube grâce à des vidéos inspirées de l'univers des mangas, mêlant cascades, acrobaties et performances spectaculaires. Passionné par le Japon, il maîtrise également la langue. Il partage aussi des contenus consacrés à la culture japonaise. Il vient de publier d'ailleurs un livre pour apprendre le japonais à travers les mangas, avant de lancer une plateforme destinée à accompagner celles et ceux qui souhaitent voyager, apprendre la langue ou même s'installer au Japon. Son prochain défi est de traverser les îles de la mer intérieure du Japon en bateau, en famille, dans une aventure inspirée de One Piece. Et on termine ce flash info à Persan ce samedi au parc Robespierre qui accueillera la journée Proxred Aventure, un événement consacré à la prévention et au rapprochement entre les forces de l'ordre et les Persanais. Au programme, il y aura des initiations sportives avec de la boxe, du foot, de l'escalade, un parcours d'obstacles, des démonstrations de secourisme, une exposition de véhicules des forces de sécurité et sans oublier des stands d'informations sur le recrutement ainsi que sur la prévention des risques liés à l'alcool et aux drogues. Bel été à tous.
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1: Bonjour et bienvenue sur Alternative FM, la radio locale de Persan. On commence ce flash info avec une soirée d'été au fil de l'eau. Le samedi 15 août, une croisière fluviale en musique jazz est proposée au départ du quai de l'Oise à l'Isle-Adam. Une parenthèse musicale sur la rivière, accessible uniquement sur réservation. Toutes les modalités d'inscription sont à retrouver sur le site internet de la mairie de l'Isle-Adam. On passe de la croisière fluviale aux réseaux sociaux, à Champagne-sur-Oise. Un créateur de contenu fait parler de lui bien au-delà du Val d'Oise. Sous le nom de Trunkizo, il rassemble une importante communauté sur TikTok, Instagram et YouTube grâce à des vidéos inspirées de l'univers des mangas, mêlant cascade, acrobatie et performances spectaculaires. Passionné par le Japon, il maîtrise également la langue. Il partage aussi des contenus consacrés à la culture japonaise. Il vient de publier d'ailleurs un livre pour apprendre le japonais à travers les mangas, avant de lancer une plateforme destinée à accompagner celles et ceux qui souhaitent voyager, apprendre la langue ou même s'installer au Japon. Son prochain défi est de traverser les îles de la mer intérieure du Japon en bateau, en famille, dans une aventure inspirée de One Piece. Et on termine ce flash info à Persan ce samedi au parc Robespierre qui accueillera la journée Proxred Aventure, un événement consacré à la prévention et au rapprochement entre les forces de l'ordre et les persanés. Au programme, il y aura des initiations sportives avec de la boxe, du foot, de l'escalade, un parcours d'obstacles, des démonstrations de secourisme, une exposition de véhicules des forces de sécurité et sans oublier des stands d'informations sur le recrutement ainsi que sur la prévention des risques liés à l'alcool et aux drogues. Bel été à tous.
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1: Bonjour et bienvenue sur Alternative FM, la radio locale de Persan. On commence ce flash info avec une soirée d'été au fil de l'eau. Le samedi 15 août, une croisière fluviale en musique jazz est proposée au départ du quai de l'Oise à l'Isle-Adam. Une parenthèse musicale sur la rivière, accessible uniquement sur réservation. Toutes les modalités d'inscription sont à retrouver sur le site internet de la mairie de l'Isle-Adam. On passe de la croisière fluviale aux réseaux sociaux à Champagne-sur-Oise. Un créateur de contenu fait parler de lui bien au-delà du Val d'Oise. Sous le nom de Trunkizo, il rassemble une importante communauté sur TikTok, Instagram et YouTube grâce à des vidéos inspirées de l'univers des mangas, mêlant cascades, acrobaties et performances spectaculaires. Passionné par le Japon, il maîtrise également la langue. Il partage aussi des contenus consacrés à la culture japonaise. Il vient de publier d'ailleurs un livre pour apprendre le japonais à travers les mangas avant de lancer une plateforme

0: forme destinée à accompagner celles et ceux qui souhaitent voyager, apprendre la langue ou même s'installer au Japon. Son prochain défi est de traverser les îles de la mer intérieure du Japon en bateau, en famille, dans une aventure inspirée de One Piece. Et on termine ce Flash Info à Persan ce samedi au parc Robespierre qui accueillera la journée Proxred Aventure, un événement consacré à la prévention et au rapprochement entre les forces de l'ordre et les personnes. Au programme, il y aura des initiations sportives avec de la boxe, du foot, de l'escalade, un parcours d'obstacles, des démonstrations de secourisme, une exposition de véhicules des forces de sécurité et sans oublier des stands d'informations sur le recrutement ainsi que sur la prévention des risques liés à l'alcool et aux drogues. Bel été à tous.
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1: Bonjour et bienvenue sur Alternative FM, la radio locale de Persan. On commence ce flash info avec une soirée d'été au fil de l'eau. Le samedi 15 août, une croisière fluviale en musique jazz est proposée au départ du quai de l'Oise à l'Isle-Adam. Une parenthèse musicale sur la rivière, accessible uniquement sur réservation. Toutes les modalités d'inscription sont à retrouver sur le site internet de la mairie de l'Isle-Adam. On passe de la croisière fluviale aux réseaux sociaux à Champagne-sur-Oise. Un créateur de contenu fait parler de lui bien au-delà du Val d'Oise. Sous le nom de Trunkizo, il rassemble une importante communauté sur TikTok, Instagram et YouTube grâce à des vidéos inspirées de l'univers des mangas, mêlant cascades, acrobaties et performances spectaculaires. Passionné par le Japon, il maîtrise également la langue. Il partage aussi des contenus consacrés à la culture japonaise. Il vient de publier d'ailleurs un livre pour apprendre le japonais à travers les mangas, avant de lancer une plateforme destinée à accompagner celles et ceux qui souhaitent voyager, apprendre la langue ou même s'installer au Japon. Son prochain défi est de traverser les îles de la mer intérieure du Japon en bateau, en famille, dans une aventure inspirée de One Piece. Et on termine ce flash info à Persan ce samedi au parc Robespierre qui accueillera la journée Proxred Aventure, un événement consacré à la prévention et au rapprochement entre les forces de l'ordre et les Persanais. Au programme, il y aura des initiations sportives avec de la boxe, du foot, de l'escalade, un parcours d'obstacles, des démonstrations de secourisme, une exposition de véhicules des forces de sécurité et sans oublier des stands d'informations sur le recrutement ainsi que sur la prévention des risques liés à l'alcool et aux drogues. Bel été à tous.
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1: Bonjour et bienvenue sur Alternative FM, la radio locale de Persan. On commence ce flash info avec une soirée d'été au fil de l'eau. Le samedi 15 août, une croisière fluviale en musique jazz est proposée au départ du quai de l'Oise à l'Isle-Adam. Une parenthèse musicale sur la rivière, accessible uniquement sur réservation. Toutes les modalités d'inscription sont à retrouver sur le site internet de la mairie de l'Isle-Adam. On passe de la croisière fluviale aux réseaux sociaux à Champagne-sur-Oise. Un créateur de contenu fait parler de lui bien au-delà du Val d'Oise. Sous le nom de Trunkizo, il rassemble une importante communauté sur TikTok, Instagram et YouTube grâce à des vidéos inspirées de l'univers des mangas, mêlant cascades, acrobaties et performances spectaculaires. Passionné par le Japon, il maîtrise également la langue. Il partage aussi des contenus consacrés à la culture japonaise. Il vient de publier d'ailleurs un livre pour apprendre le japonais à travers les mangas, avant de lancer une plateforme destinée à accompagner celles et ceux qui souhaitent voyager, apprendre la langue ou même s'installer au Japon. Son prochain défi est de traverser les îles de la mer intérieure du Japon en bateau, en famille, dans une aventure inspirée de One Piece. Et on termine ce flash info à Persan ce samedi au parc Robespierre qui accueillera la journée Proxred Aventure, un événement consacré à la prévention et au rapprochement entre les forces de l'ordre et les persanés. Au programme, il y aura des initiations sportives avec de la boxe, du foot, de l'escalade, un parcours d'obstacles, des démonstrations de secourisme, une exposition de véhicules des forces de sécurité et sans oublier des stands d'informations sur le recrutement ainsi que sur la prévention des risques liés à l'alcool et aux drogues. Bel été à tous.
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1: Bonjour et bienvenue sur Alternative FM, la radio locale de Persan. On commence ce flash info avec une soirée d'été au fil de l'eau. Le samedi 15 août, une croisière fluviale en musique jazz est proposée au départ du quai de l'Oise à l'Isle-Adam. Une parenthèse musicale sur la rivière, accessible uniquement sur réservation. Toutes les modalités d'inscription sont à retrouver sur le site internet de la mairie de l'Isle-Adam. On passe de la croisière fluviale aux réseaux sociaux à Champagne-sur-Oise. Un créateur de contenu fait parler de lui bien au-delà du Val d'Oise. Sous le nom de Trunkizo, il rassemble une importante communauté sur TikTok, Instagram et YouTube grâce à des vidéos inspirées de l'univers des mangas, mêlant cascades, acrobaties et performances spectaculaires. Passionné par le Japon, il maîtrise également la langue. Il partage aussi des contenus consacrés à la culture japonaise. Il vient de publier d'ailleurs un livre pour apprendre le japonais à travers les mangas, avant de lancer une plateforme destinée à accompagner celles et ceux qui souhaitent voyager, apprendre la langue ou même s'installer au Japon. Son prochain défi est de traverser les îles de la mer intérieure du Japon en bateau, en famille, dans une aventure inspirée de One Piece. Et on termine ce flash info à Persan ce samedi au parc Robespierre qui accueillera la journée Proxred Aventure, un événement consacré à la prévention et au rapprochement entre les forces de l'ordre et les personnes. Au programme, il y aura des initiations sportives avec de la boxe, du foot, de l'escalade, un parcours d'obstacles, des démonstrations de secourisme, une exposition de véhicules des forces de sécurité et sans oublier des stands d'informations sur le recrutement ainsi que sur la prévention des risques liés à l'alcool et aux drogues. Bel été à tous.
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